0: El miedo que nos va a seguir acompañando durante el arranque de la emisión de hoy, ya que encadenamos con Aldebert, un cantautor que mezcla la ironía y el humor con toques infantiles. De hecho, sus dos últimos trabajos son discos tanto para adultos como para los más pequeños de la casa, Enfantillage 1 y Enfantillage 2. De ahí rescatamos una canción propia para esta ocasión, La oscuridad me da miedo. Repetimos título, aunque no canción, J'ai peur de noir.
1: 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Les parents veillent sur vous. Tout est calme et rassurant. Bonne nuit, petit loup. Blotti au fond de vos draps. Les étoiles ont fait leur nid. C'est Morphée qui vous tend les bras. Bonne nuit, mes chéris.
2: 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Un cliquetis gesticulant dans le noir. Ce doit être le vent. Voilà ce qu'on me dit tout le temps.
3: 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Une espèce de vampire à moitié cloporte. Ce doit être dans ma tête. Voilà ce que l'on me répète.